plonger dans la piscine. Puis alors là, c'était une piscine illuminée, tu vois. La...